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2: Donc, on a parlé à Josh plus tôt, à quel point c'est rafraîchissant de voir un jeune de même qui est peut-être prêt à faire ses débuts pro. Hein.
3: Ouais, c'est ça, il y a... Voilà, c'est un long processus depuis sa blessure du mois de février, donc c'est toujours génial de voir un joueur qui est revenu de, j'allais dire, de l'enfer. Ça lui a pris 7-8 mois pour revenir. Il est même revenu plus fort. C'est souvent le bon côté de ces longues blessures, c'est que ça permet de leur faire travailler sur d'autres choses, et quand ils reviennent, ils sont plus forts. Il a, ça veut dire que ça, on va dire en gros une semaine où il a complètement réintégré le groupe. Donc il devient une option pour nous, même si c'est évident qu'il manque de rythme de match à une position où on a aussi beaucoup de concurrence. Donc mais c'est comme tu l'as dit, c'est super rafraîchissant, et c'est humainement aussi très intéressant de voir ce jeune qui a travaillé fort pour revenir au top juste avant la fin de saison.
2: On peut s'attendre à le voir dans la formation.
3: On aimerait, tu vois. Après, c'est toujours la question. C'est des joueurs qui auraient sans doute besoin de retrouver le rythme de match dans une situation différente d'un match de compétition, notamment. T'es démarré un match en MLS après pratiquement un an d'inactivité, c'est toujours un peu compliqué, donc c'est un pari qu'il faut prendre en espérant que ça se passe bien. Ou est-ce que c'est plus dans les plans de le faire entrer sur une fin de match quand on a la possibilité? C'est souvent plus dans cette voie-là qu'on irait, plutôt que de le faire commencer tout de suite sur un 90 minutes contre un joueur de haut niveau en MLS.
2: Quelles sont ses plus grandes forces?
3: Bah, elles sont multiples. Déjà, c'est un joueur, et c'est là où il a beaucoup progressé sur les 8-9 derniers mois. Et c'est le bon côté de sa blessure, c'est qu'il a, et sur le plan musculaire, il a pris beaucoup de volume, donc beaucoup de force. Donc c'est un joueur qui était déjà assez costaud, mais là il y a encore plus. Donc dans les duels, dans les 50-50, il est encore plus fort qu'il ne l'était. Après, il a une grosse capacité de relance, donc techniquement c'est très fiable, solide, serein sur le ballon, et il aime défendre, il aime les duels, donc ça fait partie de ses grandes forces, et il amène beaucoup d'enthousiasme quand il est aussi sur le ballon. Donc il est très dynamique pour un arrière central, il est très dynamique. Donc et puis bon, sa morphologie, il est pour pas grand chose quelque part, c'est la génétique, mais il est grand, costaud, très bon dans les airs. Et là, cette sérénité qui est assez bluffante pour un joueur de cet âge-là, il est très mature pour son âge, à une position où on a besoin de maturité. Donc il a beaucoup, beaucoup